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1: Bonjour à tous, nous fêtons Anthème aujourd'hui. Alors, quel signe du zodiaque sera le plus chanceux ?
2: Bélier, vous avez confiance en l'avenir et vous ne manquez pas d'assurance.
3: Taureau, la réussite de vos projets ne dépendra plus que de votre persévérance.
4: Gémeaux, en cette journée, vous n'aurez sans doute pas d'efforts particuliers à déployer pour séduire.
5: Cancer, vous serez détendu bien dans votre peau. Ce bel équilibre aura d'heureuses répercussions sur votre vie de couple.
6: Vous êtes Lion, alors quelques rares natifs pourront avoir des difficultés de communication avec leur conjoint ou partenaire. Et si vous êtes célibataire, eh bien, vous serez d'humeur au flirt.
7: Vierge, une grande prudence devra être la règle vis-à-vis de vos nouvelles relations. N'accordez pas trop vite votre confiance.
8: Les balances, l'ambiance astrale de la journée sera propice à une bonne solution des problèmes financiers qui vous tracassent.
9: Scorpion, attention, votre chemin sera semé d'embûches, des risques, encore des risques dans le domaine financier.
10: Les Sagittaires, vous allez devoir retrousser vos manches pour saisir les opportunités heureuses.
11: Capricorne, à vous la vedette, vous serez le point de mire, vous vous retrouverez au centre de tout ce qui bouge.
12: Verseau, une extrême prudence devra être de rigueur dans les propos que vous allez échanger aujourd'hui.
13: Enfin, Poisson, prenez le temps de vous détendre, de reprendre votre souffle.
14: On se retrouve demain pour un nouvel horoscope, nous fêterons

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Vous avez peut-être remarqué que certaines routes ont soudainement blanchi et vous vous demandez ce qui se passe. Pas de panique, il ne s'agit pas d'une erreur de chantier, mais d'une solution innovante et écologique face à la canicule. Pour protéger le réseau routier des fortes chaleurs actuelles, le conseil départemental applique du lait de chaux sur plusieurs axes. Ce procédé remplace avantageusement les couches de gravillon que l'on jetait en urgence sur les routes il y a encore quelques années pour éponger le bitume fondant. De plus, cette couche de couleur blanche réfléchit le rayonnement solaire au lieu de l'absorber. Cela permet de faire baisser la température du revêtement d'environ 10 degrés, évitant ainsi qu'il ne ramollisse ou ne se déforme lorsque le thermomètre frôle les 60 degrés au sol. 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

0: C'est le moment de l'éphéméride avec Pierrette sur Radio Bellevue, à découvrir les moments qui ont marqué ce jour dans l'histoire.
1: Bonne fête, Anthelme, Mexan. Les naissances du 26 juin, Damien Sargue, le chanteur. Ariana Grande, la chanteuse. Gilberto Gil, le chanteur. Samir Nasri, le joueur de foot. Indila, la chanteuse. Garou, le chanteur, compositeur et acteur canadien. Danny Boone, l'humoriste et réalisateur. Douchka, la chanteuse et animatrice de télévision. Véronique Genet, l'actrice. Chris Isaac, l'auteur, compositeur, interprète et acteur américain. En 1913, c'est la naissance de Aimé Césaire, le poète et homme politique. Les décès en 2020, Milton Glaser, le graphiste. En 2019, Edith Scobb, la comédienne. En 2003, Marc Vivien Foé, le footballeur. En 1986, Pierre Frague, l'acteur. En 1967, Françoise d'Orléac, l'actrice. Et en 1836, Claude-Joseph Rouget de Lille, qui nous a laissé la Marseillaise. En 2016, c'est l'inauguration du canal de Panama élargi, en présence de 70 chefs d'État et de gouvernement. En 2015, attentat terroriste à caractère islamique dans une usine de gaz industriel de Saint-Quentin-Fallavier, en Isère. Le bilan, un mort et deux blessés légers. En 2010, le professeur Laurent Lantieri réalise les 26 et 27 juin la première greffe totale du visage avec les paupières et tout le système lacrymal. En 2001, après 8 ans d'absence sur scène, Madonna est de retour pour 4 concerts en France, dont le premier est à Bercy. En 1996, c'est la sortie en salle du film Léon. En 1963, c'est la visite au mur de Berlin du président John Kennedy. Et en 1971, c'est l'inauguration du barrage du Mont-Cenis. Et le dicton, pluie du matin n'a jamais submergé un moulin.

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Bienvenue si vous nous rejoignez. Ce matin, je vous envoie des ondes positives pour commencer la journée du bon pied.

Bonjour à tous. Si vous avez la chance de posséder un pois de pelouse, pensez à l'épicéa du Colorado. C'est un conifère originaire des montagnes rocheuses de l'Amérique du Nord. Si ce sapin bleu, extrêmement rustique, atteint des hauteurs de 30 à 40 mètres dans sa région d'origine, il reste plus modeste en culture. Savez-vous que les épicéas bleus se bouturent? Elles sont cueillies le matin, de préférence sur des branches vigoureuses, trempées dans de l'hormone de bouturage et maintenues à l'humidité dans un mélange de tourbe et de sable. Elles sont longues à montrer un signe de reprise. Il faut donc patienter plusieurs mois et le taux de réussite n'est pas toujours très bon. La bouture reprise doit être repiquée en place dès que possible. Bonne journée et bonne chance!

vous avez envie de passer un moment en famille ou entre amis, le comité des fêtes de Rav vous invite à sa grande fête de l'amitié et son traditionnel marché aux puces dimanche 5 juillet. Cette année, l'événement est relocalisé au centre et à la chapelle. Avis aux exposants, l'accueil et l'installation se font dès 6h du matin. Côté tarif, c'est 10€ les 5 mètres et 2€ le mètre supplémentaire. Inscription au 06 36 75 58 29. Tout au long de la journée, les enfants pourront s'en donner à cœur joie dans la structure gonflable. À 11h, place à l'apéritif concert animé par l'harmonie municipale de Bandes-Lavelines. À midi, repas sous chapiteau à 12€ avec jambon à l'os, gratin dauphinois, salade et dessert. Une restauration rapide est également proposée. Dès 16h et jusqu'à 23h, grand bal gratuit animé par l'orchestre Cadence. La fête continue en soirée avec la restauration et de savoureuses tartes flambées.

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0: Les astuces grand-mère de Rosette sont malignes et pratiques. Bonjour Rosette.
1: Bonjour à tous. Aujourd'hui, un remède simple pour empêcher la confiture de moisir. Je vous propose une astuce. Faites votre confiture comme vous avez l'habitude de faire. La mettre en pot, bouillant, de bien refermer le couvercle et de retourner celui-ci immédiatement. Vous attendez un peu et vous les remettez droit quand ils sont tièdes. Et le couvercle sera bien hermétique, cela empêchera l'air de passer.

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2: Bonjour à tous. EDF débloque 80 millions d'euros pour équiper rapidement les écoles de solutions de rafraîchissement. C'est l'annonce ce matin du ministre de l'économie Roland Lescure, alors que les établissements scolaires subissent aussi la chaleur. La moitié de l'enveloppe servira à financer plus de 100 000 équipements dans plus de 10 000 établissements, notamment des ventilateurs ou encore des climatiseurs mobiles. En attendant, il continue de faire très chaud. 61 départements sont en vigilance rouge canicule aujourd'hui. Les températures devraient atteindre sur une majeure partie du pays 39 à 41 degrés attendus d'Auvergne-Rhône-Alpes à la Bourgogne-Franche-Comté. Un épisode caniculaire qui met sous tension les hôpitaux, notamment les services d'urgence. Le gouvernement a activé le niveau 3 du plan Orsan qui porte la mobilisation du système de santé à son niveau le plus élevé. Les étudiants en médecine vont être autorisés et incités à rejoindre les centres d'appel du SAMU pour répondre aux patients. Et face à ces chaleurs, de nombreux événements sont impactés. À Paris, le We Run, course du PSG prévue ce week-end, est annulé. Plusieurs milliers de personnes étaient attendues dans la capitale où la marche des fiertés pourrait également être annulée. Une marche des fiertés à Lyon prévue samedi a déjà été reportée à septembre. Et enfin, dans ce contexte, le gouvernement se réunit de nouveau. Une nouvelle réunion interministérielle de crise aura lieu à 16h cet après-midi. Dans le reste de l'actualité, les cours du pétrole reprennent leur chute ce matin après avoir augmenté de 2% suite à l'annonce d'une attaque d'un cargo par un projectile dans le détroit d'Ormuz. Le baril avoisine les 70 dollars. Les pompiers ont arrêté leur recherche à Biarritz. Un bloc de falaise s'est effondré mercredi soir dans l'océan. Une personne est morte et un homme de 34 ans est toujours porté disparu. Les opérations devraient être reprises par les services de la ville. Et puis le football, les Bleus disputent ce soir leur troisième match de la Coupe du Monde contre la Norvège, le dernier de la phase de groupe, c'est à 21h. La nuit dernière, on retiendra l'Équateur vainqueur surprise de l'Allemagne 2-1. Les Allemands étaient déjà qualifiés. Ça passe aussi pour la Côte d'Ivoire qui sort le Curaçao en s'imposant 2-0. Excellente matinée.

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0: Voici tout de suite les conseils de Rachel pour rendre votre vie plus zen. Bonjour Rachel.
1: Bonjour Sylvie, bonjour à tous. Apprendre à discerner l'essentiel est une grande sagesse. Comment utiliser les trois clés zen d'aujourd'hui pour y parvenir ? Vous pouvez discerner l'essentiel de l'accessoire en réfléchissant à ce qui est important pour vous. Qu'est-ce qui vous donne du plaisir ? Qu'est-ce qui vous fait vous sentir bien ? Pensez plaisir. Se faire plaisir ou faire plaisir est essentiel dans votre vie pour être heureux. L'essentiel n'a pas besoin de grand-chose. Cela peut être tout simplement vous promener en famille, recevoir vos amis, aimer votre travail. Profitez des plaisirs simples. Si vous savez profiter des choses simples que la vie vous offre, vous êtes un sage et votre sagesse sera votre allié. Développez votre sagesse. La plus grande des sagesses dans votre vie sera donc de pouvoir discerner ce qui est essentiel pour vous avec les trois clés zen d'aujourd'hui qui sont penser plaisir, profiter des plaisirs simples, développer votre sagesse. Que votre journée soit remplie de sagesse, passez une très très belle journée.

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0: L'Equidi United sur Radio Bellevue, on retrouve tout de suite Rachel pour l'instant bien-être.
1: Bonjour à tous, aujourd'hui je vais vous parler de la dépression. La dépression est un trouble courant caractérisé par une humeur persistante, basse, une perte d'intérêt ou de plaisir dans les activités quotidiennes, une fatigue importante, des troubles du sommeil, des changements d'appétit, des sentiments d'inutilité. Voici quelques conseils simples pour vous aider à y faire face. Tout d'abord, maintenir une routine régulière. Établissez une routine quotidienne avec des horaires de sommeil réguliers, des repas équilibrés et des activités planifiées. La routine peut fournir une structure.

0: C'est le moment de vous laisser emporter par la magie des mots avec Marie-Claude, qui, comme chaque vendredi, nous fait le plaisir de nous composer quelques vers. Bonjour Marie-Claude.
1: Bonjour. Ce jardin plein de fleurs attire son insouciance. Alors l'enfant s'approche. Il fait la connaissance de sa première frontière. Le portail est fermé. Sur un panneau de bois, on lit « Défense d'entrée ». Un jour, devant l'enfant, bien des frontières se dressent. Entre le bien, le mal, pauvreté et richesse, réel, imaginaire, l'esclave ou bien le roi. Et celle de la maison, c'est chez toi, c'est chez moi. En ouvrant ce regard aux frontières naturelles, l'enfant s'est demandé si, au-delà du ciel, des mers et des montagnes, des fleuves, des océans, on pouvait découvrir d'autres lieux, d'autres temps. Sur son chemin, l'enfant a vu bien des clôtures, des murs, des palissades, contrôles et procédures, soldats en uniforme et armés jusqu'aux dents, au nom des religions, du pétrole, de l'argent. Lignes de protection et de démarcation, pour la sécurité et la séparation. Le monde est tellement grand, a réfléchi l'enfant. Pourquoi se l'arracher? Pourquoi trier les gens? En dressant des murailles, des barrages, des frontières, des fortifications, des remparts, des barrières, l'être humain a cessé d'entrevoir la lumière. Dans l'ombre du profit, il a tué son frère. L'enfant, lui, a pleuré quand il s'est aperçu que les frontières séparent tous les individus. Ceux qui vont au-delà, ils seront abattus. Réfugiés, résistants, ne trouveront pas d'issue. L'enfant se demandait comment cela fonctionne et pourquoi les frontières repoussent et emprisonnent quand elles pourraient peut-être réunir, rassembler au nom des droits de l'homme et de la liberté. Et il s'est extasié tout en réalisant que le soleil, la lune, la pluie et puis le vent franchissaient les frontières sans papier, sans tracas, sans accès surveillé aux fusils de soldats. L'enfant a dessiné des ponts, des ouvertures, pour enjamber les lignes, les fossés et les murs. Et puis des mains tendues, des colombes, des bleuets, des cœurs de mille couleurs pour engendrer la paix, à la place des canons et à la place des armes qui répandent le sang et attirent les larmes. Tout petit, dans la cour de l'école maternelle, l'enfant, sans réfléchir, noue des liens fraternels. Il sait comment franchir les frontières de la haine. Dictateur, président, prenez-en de la graine. L'enfant, cet homme debout, citoyen de la terre, désirant évincer la douleur et la guerre, pour rassembler les hommes et non les diviser, espère de toute son âme un monde réconcilié.
0: Vous avez apprécié la poésie de Marie-Claude. Retrouvez-la vendredi prochain à la même heure. En attendant, préparez vos stylos, vos carnets dans quelques minutes. C'est la recette cuisine de la semaine avec Julie.

0: Vous êtes en manque d'inspiration pour un dessert rapide et délicieux? C'est le moment de retrouver Julie et sa recette de la semaine. Bonjour Julie.
1: Bonjour Sylvie, bonjour à tous. Nous nous retrouvons aujourd'hui pour une recette de poire en papillote au sirop d'orange. Une façon de se faire plaisir en dessert ou même en goûter sans trop culpabiliser. Pour 4 personnes, vous aurez besoin de 4 poires, de 2 oranges, d'un demi-citron, d'un sachet de sucre vanillé, d'une pincée de cannelle, d'une pincée de poivre, d'une étoile de badiane. Préchauffez le four à 150 degrés, thermostat 5, pressez les oranges et versez le jus dans une petite casserole. Ajoutez le sucre vanillé, la cannelle, le poivre et la badiane. Portez à ébullition et laissez réduire à feu moyen en surveillant. Retirez du feu quand le mélange est sirupeux, environ 10 minutes de cuisson. Pelez les poires et coupez-les en deux dans le sens de la hauteur. Éliminez le centre, puis arrosez-les d'un peu de jus de citron. Découpez 4 carrés de papier sulfurisé, disposez une poire sur chaque feuille, nappez d'un peu de sirop d'orange, puis refermez les papillotes. Posez les papillotes dans un plat et laissez-les cuire 15 minutes au four. Dégustez tiède. Si vous avez aimé cette recette, sachez que vous pouvez tenter de remplacer le jus d'orange par de l'eau et du miel et varier les épices, gingembre, piment, etc. Bonne dégustation et à vendredi prochain!

intense, pudique et profondément humain. C'était Oshi avec son magnifique Pleurer en dansant, le morceau idéal pour évacuer les tensions et repartir le cœur léger. C'est notre titre de la semaine sur Radio Bellevue.

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4: Bonjour à tous. 55 personnes sont mortes noyées depuis le début de la canicule. C'est l'annonce ce matin de la ministre des Sports, Marina Ferrari, la ministre qui évoque un bilan dramatique. Plus de la moitié des décès ont lieu dans des endroits non autorisés ou non surveillés. La canicule qui continue, 61 départements sont en vigilance rouge aujourd'hui, mais 11 départements de l'ouest et du sud-ouest sont passés de l'alerte maximale à l'orange. Les températures devraient tout de même rester très chaudes sur une majeure partie du pays. La chaleur qui sature notamment les hôpitaux. Le gouvernement a activé le niveau 3 du plan Orsan qui porte la mobilisation du système de santé à son niveau le plus élevé. Une augmentation des passages aux urgences ainsi que des appels au SAMU a déjà été enregistrée en lien avec la canicule. Et face à cet afflux, les étudiants en médecine vont être autorisés et incités à rejoindre les centres d'appel du SAMU pour répondre aux patients. Et c'est dans ces conditions que débutent les épreuves du brevet ce matin. Les plus de 800 000 candidats commencent avec l'épreuve de français. Des aménagements sont mis en place. Les collégiens bénéficient ainsi de deux pauses de 15 minutes chacune durant l'épreuve afin de s'aérer et de se rafraîchir. Dans le reste de l'actualité, la Russie annonce avoir abattu 660 drones ukrainiens durant la nuit, dont une quarantaine en direction de Moscou. Il s'agit d'un des plus grands nombres depuis le début de ce conflit. Ces derniers mois, l'Ukraine a intensifié sa campagne de frappe de drones à longue portée contre la Russie. Stéphane Plaza, jugé en appel aujourd'hui. L'agent immobilier et ex-animateur de télévision est accusé de violence conjugale par deux de ses ex-compagnes. Il avait été condamné en février 2025 à un an de prison avec sursis. Il avait fait appel. Et puis on termine avec la Coupe du Monde de football et la première place de leur groupe dans le viseur des Bleus. Les Français disputent ce soir leur troisième match contre la Norvège, le dernier de la phase de groupe. Une victoire ou même un match nul leur assurerait la première place. France-Norvège, c'est à suivre ce soir à partir de 21h. Excellente matinée à tous.

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1: Bonne fête, Anthelme, Mexan. Les naissances du 26 juin, Damien Sargue, le chanteur. Ariana Grande, la chanteuse. Gilberto Gil, le chanteur. Samir Nasri, le joueur de foot. Indila, la chanteuse. Garou, le chanteur, compositeur et acteur canadien. Danny Boone, l'humoriste et réalisateur. Douchka, la chanteuse et animatrice de télévision. Véronique Genet, l'actrice. Chris Isaac, l'auteur, compositeur, interprète et acteur américain. En 1913, c'est la naissance de Aimé Césaire, le poète et homme politique. Les décès en 2020, Milton Glaser, le graphiste. En 2019, Edith Scob, la comédienne. En 2003, Marc Vivien Foé, le footballeur. En 1986, Pierre Frag, l'acteur. En 1967, Françoise d'Orléac, l'actrice. Et en 1836, Claude-Joseph Rouget de Lille, qui nous a laissé la Marseillaise. En 2016, c'est l'inauguration du canal de Panama élargi, en présence de 70 chefs d'État et de gouvernement. En 2015, attentat terroriste à caractère islamique dans une usine de gaz industriel de Saint-Quentin-Fallavier, en Isère. Le bilan, un mort et deux blessés légers. En 2010, le professeur Laurent Lantieri réalise les 26 et 27 juin la première greffe totale du visage avec les paupières et tout le système lacrymal. En 2001, après 8 ans d'absence sur scène, Madonna est de retour pour 4 concerts en France, dont le premier est à Bercy. En 1996, c'est la sortie en salle du film Léon. En 1963, c'est la visite au mur de Berlin du président John Kennedy. Et en 1971, c'est l'inauguration du barrage du Mont-Cenis. Et le dicton « Pluie du matin n'a jamais submergé un moulin ».

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Surtout, ne vous découragez pas si la ligne est occupée. Ce n'est pas forcément le premier qui joue qui l'emporte. Le standard reste grand ouvert. Allez, bonne chance !

Félicitations, ça y est, c'est gagné. Notre heureux auditeur repart avec deux places à bord du petit train d'Abrèche-Villers pour une magnifique balade au grand air. La bonne réponse était bien Jane Birkin. Encore bravo pour sa perspicacité. Le site d'Abrèche-Villers vous propose une expérience unique à vivre en famille ou entre amis. Imaginez un parcours de 12 km en pleine forêt vosgienne, confortablement installé à bord d'un authentique train historique. Cette magnifique balade d'une heure et demie vous réserve une escale culturelle magique avec la découverte d'une véritable Syrie à offrir. C'est un voyage.

0: Découvrons tout de suite les conseils de Rachel pour être plus zen aujourd'hui. Bonjour Rachel.
1: Bonjour Sylvie, bonjour à tous. Les excès ne sont jamais bénéfiques, nous en sommes toujours victimes. Les trois clés zen d'aujourd'hui vont vous en expliquer les raisons. Tout excès dépend généralement d'une dépendance, d'un comportement difficile à changer. Les excès apportent la colère, la culpabilité, l'anxiété, car ils ne sont pas faciles à dompter. Trouver les raisons profondes de vos excès vous permettra de passer directement à la deuxième clé. Les raisons ne sont pas toujours faciles à découvrir, car elles sont souvent liées à notre vécu, à notre personnalité. Les excès vous collent à la peau. Trouvez de bonnes raisons pour changer, alors vous pourrez ouvrir la porte de la troisième clé. Vouloir changer n'est pas simple non plus. Comptabilisez les inconvénients de vos excès, observez les risques, décidez de changer et donnez-vous-en les moyens. Changez les mauvaises habitudes petit à petit. Si vous aussi vous êtes victime d'excès, que vous avez envie de transformer en qualité de vie, appliquez les trois clés zen d'aujourd'hui qui sont trouver les raisons profondes de vos excès, trouver de bonnes raisons de changer, changer les mauvaises habitudes petit à petit. Je vous souhaite une excellente journée sans excès qui vous gâcherait votre belle journée.

Voilà, c'est déjà le moment de vous laisser avec Julie, que vous retrouvez dès 11h. Belle fin de matinée, bon week-end à tous. 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
3: Bonjour à tous. 55 personnes sont mortes noyées depuis le début de la canicule. C'est l'annonce ce matin de la ministre des Sports, Marina Ferrari, la ministre qui évoque un bilan dramatique. Plus de la moitié des décès ont lieu dans des endroits non autorisés ou non surveillés. La canicule qui continue, 61 départements sont en vigilance rouge aujourd'hui, mais 11 départements de l'ouest et du sud-ouest sont passés de l'alerte maximale à l'orange. Les températures devraient tout de même rester très chaudes sur une majeure partie du pays. La chaleur qui sature notamment les hôpitaux. Le gouvernement a activé le niveau 3 du plan Orsan qui porte la mobilisation du système de santé à son niveau le plus élevé. Une augmentation des passages aux urgences ainsi que des appels au SAMU a déjà été enregistrée en lien avec la canicule. Et face à cet afflux, les étudiants en médecine vont être autorisés et incités à rejoindre les centres d'appel du SAMU pour répondre aux patients. Et c'est dans ces conditions que débutent les épreuves du brevet ce matin. Les plus de 800 000 candidats commencent avec l'épreuve de français. Des aménagements sont mis en place. Les collégiens bénéficient ainsi de deux pauses de 15 minutes chacune durant l'épreuve afin de s'aérer et de se rafraîchir. Dans le reste de l'actualité, la Russie annonce avoir abattu 660 drones ukrainiens durant la nuit, dont une quarantaine en direction de Moscou. Il s'agit d'un des plus grands nombres depuis le début de ce conflit. Ces derniers mois, l'Ukraine a intensifié sa campagne de frappe de drones à longue portée contre la Russie. Stéphane Plaza, jugé en appel aujourd'hui. L'agent immobilier et ex-animateur de télévision est accusé de violence conjugale par deux de ses ex-compagnes. Il avait été condamné en février 2025 à un an de prison avec sursis. Il avait fait appel. Et puis on termine avec la Coupe du Monde de football et la première place de leur groupe dans le viseur des Bleus. Les Français disputent ce soir leur troisième match contre la Norvège, le dernier de la phase de groupe. Une victoire ou même un match nul leur assurerait la première place. France-Norvège, c'est à suivre ce soir à partir de 21h. Excellente matinée à tous.

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1: Bonjour à tous, nous fêtons Anthelme aujourd'hui. Alors, quel signe du zodiaque sera le plus chanceux ?
2: Bélier, vous avez confiance en l'avenir et vous ne manquez pas d'assurance.
3: Taureau, la réussite de vos projets ne dépendra plus que de votre persévérance.
2: Gémeaux, en cette journée, vous n'aurez sans doute pas d'efforts particuliers à déployer pour séduire.
4: Cancer, vous serez détendu bien dans votre peau. Ce bel équilibre aura d'heureuses répercussions sur votre vie de couple.
2: Vous êtes Lion, alors quelques rares natifs pourront avoir des difficultés de communication avec leur conjoint ou partenaire. Et si vous êtes célibataire, eh bien, vous serez d'humeur au flirt.
5: Vierge, une grande prudence devra être la règle vis-à-vis de vos nouvelles relations. N'accordez pas trop vite votre confiance.
2: Les balances, l'ambiance astrale de la journée sera propice à une bonne solution des problèmes financiers qui vous tracassent.
6: Scorpion, attention, votre chemin sera semé d'embûches, des risques, encore des risques dans le domaine financier.
2: Les Sagittaires, vous allez devoir retrousser vos manches pour saisir les opportunités heureuses.
7: Capricorne, à vous la vedette, vous serez le point de mire, vous vous retrouverez au centre de tout ce qui bouge.
2: Verseau, une extrême prudence devra être de rigueur dans les propos que vous allez échanger aujourd'hui.
8: Enfin, Poisson, prenez le temps de vous détendre, de reprendre votre souffle.
9: On se retrouve demain pour un nouvel horoscope, nous fêterons Fernand.

0: plus de tourbillon.
1: Préparez-vous à un voyage gustatif. Pierrette nous emmène en balade gourmande. Bonjour Pierrette, fais-nous saliver.
2: Bonjour à tous. Comme chaque vendredi, allons faire une balade gourmande et découvrir les spécialités de nos régions. Aujourd'hui, le clafoutis aux cerises. Très populaire, le clafoutis est apparu dans le centre de la France, plus précisément dans le Limousin, durant le 19e siècle. Chez les Auvergnats, le clafoutis est appelé millard ou milliard lorsqu'il est confectionné avec des cerises noires. Deux opinions divergent sur l'étymologie du mot clafoutis. Il tirerait son origine du mot occitan clafir, voulant dire remplir, sous-entendu de cerise, ou bien du mot latin clavo figere, signifiant fixer avec un clou, en référence aux cerises comme fixées dans la pâte. À la fois fondante et moelleuse, la pâte du clafoutis est gourmande, semblable à celle d'une pâte à crêpes ou d'un flan. Aujourd'hui, d'autres fruits peuvent composer le clafoutis, comme la poire, la pomme, l'abricot, la prune. Mais il se transforme alors en flegnarde. Bonne journée à tous.

0: Les annonces des manifestations, c'est tout de suite sur Radio Bellevue. Attention, un message important de la part du cercle pongiste d'Anould. En raison de la canicule et pour la sécurité de tous, la soirée ping en famille, initialement prévue samedi, est malheureusement annulée. Mais rassurez-vous, ce n'est que partie remise. Vous pouvez d'ores et déjà noter la nouvelle date prévue. Ce sera vendredi 3 juillet dès 18h. Le programme reste le même. Un grand tournoi convivial par équipe de deux, de la bonne humeur, un barbecue et une buvette fraîche pour vous détendre. Au besoin, vous pouvez appeler le 06 21 37 56 97. Restez au frais ce week-end et rendez-vous vendredi 3 juillet à la salle de tennis de table d'Anould pour faire la fête. Message de dernière minute concernant votre agenda du week-end. En raison des conditions climatiques actuelles, la fête de Luce et son grand thé dansant gratuit initialement prévu dimanche sont malheureusement annulés. Mais pas de panique, ce n'est que partie remise pour célébrer l'été ensemble. L'événement est officiellement reporté au dimanche 12 juillet. Le programme restera exactement le même et se passera à la salle des fêtes de Luce de 14h à 21h sans interruption. Pour vous faire danser, l'orchestre Nostalgia, Sébastien Piara et Jean Farine seront au rendez-vous. Sur place, buvette, grillade et tarte flambée dès 18h30. Pour toute question, vous pouvez appeler le 06 21 77 69 76 ou le 06 08 00 16 91. Vous avez envie de passer un moment en famille ou entre amis? Le comité des fêtes de Rat vous invite à sa grande fête de l'amitié et son traditionnel marché aux puces dimanche 5 juillet. Cette année, l'événement est relocalisé au centre et à la chapelle. Avis aux exposants, l'accueil et l'installation se font dès 6h du matin. Côté tarif, c'est 10€ les 5 mètres et 2€ le mètre supplémentaire. Inscription au 06 36 75 58 29. Tout au long de la journée, les enfants pourront s'en donner à cœur joie dans la structure gonflable. À 11h, place à l'apéritif concert animé par l'harmonie municipale de Bandes-Lavelines. À midi, repas sous chapiteau à 12€ avec jambon à l'os, gratin dauphinois, salade et dessert. Une restauration rapide est également proposée. Dès 16h et jusqu'à 23h, grand bal gratuit animé par l'orchestre Cadence. La fête continue en soirée avec la restauration et de savoureuses tartes flambées. Avis aux chineurs et amateurs de bonnes affaires pour célébrer la fête nationale. La section détente et loisirs de l'ASCB Bandes-Lavelines vous donne rendez-vous mardi 14 juillet pour son 31e marché aux puces et vide-greniers. Vous souhaitez faire de la place chez vous, les réservations sont ouvertes pour exposer. Tarif 10€ les 5 mètres et seulement 2€ le mètre supplémentaire. Attention, vous avez jusqu'au 10 juillet au plus tard pour réserver vos emplacements. Pour les exposants, le vide-grenier ouvrira ses portes dès 6h. Et pour passer une journée parfaite en famille ou entre amis, une buvette et une petite restauration complète vous attendent sur place. Pour tout renseignement et pour vous inscrire, un seul numéro, le 06 12 55 33 78. Le 2 août, Neuville-sur-Fave sera en fête et organise son grand vide-grenier annuel. N'attendez pas le dernier moment, vous pouvez d'ores et déjà réserver vos emplacements. Le tarif est à 2€ le mètre. Pour les exposants, l'accueil débutera dès 6h. Les places sont limitées et les réservations obligatoires avant le 28 juillet. Pour vous inscrire ou obtenir plus d'informations, vous pouvez appeler le 06 09 59 35 50 ou le 06 08 55 03 45. Et si vous profitiez de votre mercredi après-midi pour faire une bonne action, la boutique de la Croix-Rouge à Provenchères-sur-Fave est ouverte tous les mercredis de 13h30 à 15h30. Elle se situe juste derrière l'ancienne poste. C'est l'endroit idéal pour trouver des vêtements pour toute la famille, des chaussures, de la déco de seconde main, des livres ou encore des jouets. En plus de faire une bonne affaire, sachez que l'équipe réceptionne également vos dons sur place pour leur offrir une nouvelle vie. C'est bon pour la planète, pour votre budget et pour l'entraide locale. On compte sur vous. Si vous aussi souhaitez passer votre annonce à l'antenne de Radio Bellevue, n'hésitez pas, appelez-moi au 03 29 57 37 74 du lundi au vendredi.
1: Comme toujours, merci Sylvie pour les bons plans du coin.

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1: Bonjour à tous, c'est une conséquence de la chaleur qui écrase la France. Le festival Solidays est annulé à la demande de la préfecture de Paris. L'événement devait se tenir jusqu'à dimanche à l'hippodrome de Longchamp. Autre annulation, la marche des fiertés est prévue demain à Paris. Les organisateurs annoncent que la marche aura probablement lieu en septembre. La préfecture explique ces annulations par la canicule qui éprouve les services de secours et les établissements de santé. Dans ce contexte, le Premier ministre en appelle à la responsabilité des Français. Sur X, Sébastien Lecornu déplore ceux qui continuent de pratiquer une activité sportive avec cette chaleur, se mettant ainsi en danger et pouvant potentiellement ajouter une pression sur les secours et les urgences. Il demande à ce que l'on respecte les consignes et les mesures prises localement par les maires et les préfets. Le pic de la canicule est passé, mais il fait encore très chaud. 61 départements sont toujours en vigilance rouge. À 8 heures, il faisait déjà près de 30 degrés à Auxerre, 29 à Nice. L'épicentre de la vague de chaleur se décale progressivement sur les régions centrales et de l'Est. Également dans l'actualité, ce drame dans les Hauts-de-Seine. Un médecin généraliste poignardé à 6 reprises par un patient dans son cabinet de Courbevoie. Son pronostic vital est engagé. L'auteur des coups de couteau souffre de troubles psychiatriques. En 2024, près de 2000 agressions visant des médecins ont été recensées en France par l'Observatoire de la sécurité des médecins. Au Moyen-Orient, le plan d'évacuation du détroit d'Ormuz est suspendu après l'attaque d'un navire, un bateau qui a emprunté le passage en dehors du cadre du dispositif mis en place par l'Iran. 11 000 marins sont encore bloqués dans le détroit. Téhéran et Washington ont débuté des discussions en vue d'un règlement durable de leur conflit. Et puis le foot, la Coupe du Monde, l'équipe de France joue ce soir son dernier match de poule face à la Norvège. Après 2 victoires, les Bleus cherchent un nouveau succès qui leur permettrait de finir en tête de leur groupe. Un match sans Didier Deschamps sur le banc, absent après le décès de sa mère. C'est son adjoint Guy Stéphan qui le remplace. Coup d'envoi 21h. Voilà pour l'essentiel de l'info. Excellent après-midi.
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Votre rubrique emploi, c'est tout de suite sur Radio Bellevue. J'ai sélectionné pour vous trois offres récentes, disponibles à moins de 20 km de Saint-Dié-des-Vosges et accessibles sans diplôme ni expérience préalable. Première offre, un poste de serveur ou serveuse de bar est proposé à Saint-Dié-des-Vosges. Il s'agit d'un contrat à durée déterminée de 2 mois à temps plein. Vous rejoindrez un établissement où vous serez chargé d'accueillir et d'installer la clientèle, de prendre les commandes, de servir au bar ou en salle, de préparer les boissons et de maintenir la propreté des lieux. L'employeur insiste sur l'importance d'assurer la satisfaction des clients et de respecter les règles d'hygiène et de sécurité. Le rythme est de 35 heures par semaine avec du travail en soirée, week-end et jours fériés. La rémunération est de 12,31 € de l'heure et les débutants sont les bienvenus. Deuxième offre à présent, parlons du titre professionnel assistant de vie aux familles en alternance. Ce poste en contrat de 10 mois se situe également à Saint-Dié-des-Vosges et s'adresse aux personnes souhaitant se former tout en travaillant. Vos missions consisteront à entretenir le logement et le linge, à aider aux courses et à la préparation des repas, à accompagner les personnes dans leurs activités quotidiennes tout en favorisant leur lien social et leur autonomie. Le contrat prévoit 35 heures de travail hebdomadaire, y compris des interventions possibles les week-ends. Le salaire est de 12,02 € de l'heure, auquel s'ajoutent des avantages tels qu'une participation aux frais de transport, un comité social d'entreprise, une mutuelle et un régime de retraite. L'annonce précise que la motivation prime sur l'expérience, les débutants sont donc acceptés. Troisième et dernière offre. Un apprentissage dans le métier de la restauration est proposé à Saint-Dié-des-Vosges. Ce contrat d'apprentissage de 24 mois à temps plein permettra d'acquérir les bases du secteur. Les principales tâches consisteront à nettoyer et entretenir les espaces, à préparer des plats simples et des produits de snacking. Le travail s'effectuera 35 heures par semaine et vous serez rémunéré au SMIC. Cette offre est ouverte aux débutants. Voilà pour cette sélection. N'hésitez pas à vous rendre sur le site de France Travail pour en savoir plus et postuler. Que vous soyez serveur en herbe, passionné pour l'aide à domicile ou attiré par la restauration, ces opportunités sont à saisir. Allez, je vous souhaite bonne chance dans vos démarches.

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4: Bonjour à tous. Le bilan des noyades s'aggrave en France. 55 personnes sont mortes depuis le début de la vague de chaleur. Selon la ministre des Sports Marina Ferrari, 65% de ces noyades ont eu lieu sur des points de baignade non surveillés ou non autorisés. Le gouvernement craint une aggravation de ces chiffres alors que 61 départements sont encore en vigilance rouge canicule. Avec cette chaleur écrasante, le ministre de l'Intérieur, Laurent Nunez, recommande aux préfets d'interdire la vente et la consommation d'alcool dans l'espace public. La mesure a déjà été prise à Paris. L'alcool aggrave les risques en cas de chaleur, alors que les capacités des services de santé sont déjà saturées. Malgré ces températures très élevées, les élèves de 3e ont passé ce matin l'épreuve de français du brevet. Plus de 850 000 candidats qui ont bénéficié d'aménagements avec des pauses. De l'eau a notamment été distribuée. Également dans l'actualité, Stéphane Plaza de retour devant la justice aujourd'hui. L'agent immobilier et ex-animateur de télévision est accusé de violence conjugale par deux de ses ex-compagnes. Il avait été condamné en février 2025 à un an de prison avec sursis et avait fait appel. Stéphane Plaza a toujours contesté avoir voulu être violent. À l'étranger, la Russie annonce avoir abattu 660 drones ukrainiens la nuit dernière, dont une quarantaine en direction de Moscou. Il s'agit d'un des nombres les plus élevés depuis le début du conflit. Ces derniers mois, l'Ukraine a intensifié sa campagne de frappe de drones à longue portée contre la Russie. Le foot avec la Coupe du Monde, les Bleus visent la première place de leur groupe. Les tricolores disputent ce soir leur troisième match de poule contre la Norvège. Une victoire ou même un match nul assurerait la première place. France-Norvège est à suivre à partir de 21h. Et puis en tennis, le tirage au sort de Wimbledon. Ce sera compliqué pour Loïs Boisson au premier tour. La Française affrontera la numéro 2 mondiale, Elena Rybakina. Pour son retour à la compétition après 4 ans d'absence, Serena Williams affrontera l'Australienne Maya Joint. Wimbledon commencera lundi. Voilà pour l'info.

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2: Bonjour à tous. Le bilan des noyades s'aggrave en France. 55 personnes sont mortes depuis le début de la vague de chaleur. Selon la ministre des Sports Marina Ferrari, 65% de ces noyades ont eu lieu sur des points de baignade non surveillés ou non autorisés. Le gouvernement craint une aggravation de ces chiffres alors que 61 départements sont encore en vigilance rouge canicule. Avec cette chaleur écrasante, le ministre de l'Intérieur, Laurent Nunez, recommande aux préfets d'interdire la vente et la consommation d'alcool dans l'espace public. La mesure a déjà été prise à Paris. L'alcool aggrave les risques en cas de chaleur, alors que les capacités des services de santé sont déjà saturées. Malgré ces températures très élevées, les élèves de 3e ont passé ce matin l'épreuve de français du brevet. Plus de 850 000 candidats qui ont bénéficié d'aménagements avec des pauses. De l'eau a notamment été distribuée. Également dans l'actualité, Stéphane Plaza de retour devant la justice aujourd'hui. L'agent immobilier et ex-animateur de télévision est accusé de violence conjugale par deux de ses ex-compagnes. Il avait été condamné en février 2025 à un an de prison avec sursis et avait fait appel. Stéphane Plaza a toujours contesté avoir voulu être violent. À l'étranger, la Russie annonce avoir abattu 660 drones ukrainiens la nuit dernière, dont une quarantaine en direction de Moscou. Il s'agit d'un des nombres les plus élevés depuis le début du conflit. Ces derniers mois, l'Ukraine a intensifié sa campagne de frappe de drones à longue portée contre la Russie. Le foot avec la Coupe du Monde, les Bleus visent la première place de leur groupe. Les tricolores disputent ce soir leur 3e match de poule contre la Norvège. Une victoire ou même un match nul assurerait la première place. France-Norvège est à suivre à partir de 21h. Et puis en tennis, le tirage au sort de Wimbledon, ce sera compliqué pour Loïs Boisson au premier tour. La Française affrontera la numéro 2 mondiale Elena Rybakina. Pour son retour à la compétition après 4 ans d'absence, Serena Williams affrontera l'Australienne Maya Joint. Wimbledon commencera lundi. Voilà pour l'info, excellent après-midi.

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4: Bonsoir à tous. La canicule commence petit à petit à perdre en intensité sur l'ouest de l'Hexagone. Ce soir à 22h, 11 départements sortiront de la vigilance rouge et seront rétrogradés en orange. Il restera encore 50 départements en rouge demain. Météo France prévoit de l'air plus frais qui entrera dans le pays par l'ouest. Dans les écoles, on souffre de la chaleur. Pour y remédier, 130 millions d'euros vont être débloqués. Objectif, aider les écoles, crèches et centres de loisirs à adapter leurs bâtiments aux fortes températures. Sur ces 130 millions, 80 proviennent d'EDF pour financer plus de 100 000 équipements, ventilateurs, brumisateurs ou encore climatiseurs mobiles. Hier, environ 3500 établissements scolaires, essentiellement des écoles primaires, étaient fermés. Stéphane Plaza, de retour devant la justice aujourd'hui. L'agent immobilier et ex-animateur de télévision est accusé de violence conjugale sur une de ses anciennes compagnes. Il avait été condamné en première instance à 1 an de prison avec sursis et avait fait appel. Stéphane Plaza a toujours contesté avoir voulu être violent. Le pape à Paris, Léon XIV, célébrera une messe le 26 septembre sur la place de la Concorde et les Champs-Élysées. Une cérémonie géante qui devrait attirer 500 000 personnes selon le diocèse de Paris. La veille, une grande rencontre avec des jeunes est également prévue au Stade de France. Lors de son voyage chez nous, le pape doit également se rendre à Lourdes où il célébrera une messe en plein air. Le bilan s'alourdit au Venezuela après le double séisme qui a touché Caracas et ses environs mercredi. 589 morts et près de 3000 blessés. Le nombre de disparus s'élève à 50 000. Les séismes de magnitude 7,2 et 7,5 sont deux des plus importants de l'histoire moderne de l'Amérique latine. Et puis le foot, la Coupe du Monde. L'équipe de France joue ce soir son dernier match de poule face à la Norvège. Après 2 victoires, les Bleus cherchent un nouveau succès qui leur permettrait de finir en tête de leur groupe. Un match sans Didier Deschamps sur le banc, absent après le décès de sa mère. C'est son adjoint Guy Stéphan qui le remplace. Coup d'envoi 21h. Voilà pour l'info, excellente fin d'après-midi.

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2: Bonsoir à tous. Un air un petit peu plus respirable. Ce soir à 22h, 11 départements de l'Ouest sortiront de la vigilance rouge canicule et seront rétrogradés en orange. Il restera encore 50 départements en rouge demain. La chaleur n'a pas empêché les plus de 850 000 candidats de passer l'épreuve de français du brevet aujourd'hui. Ils ont bénéficié de pauses et de distribution d'eau. Dans les salles d'examen, il fait parfois très chaud. Dans ces conditions difficiles de se concentrer, l'intersyndicale de l'éducation nationale appelle les personnels à user de leur droit de grève. Pour Elisabeth Alain-Moreno, secrétaire générale du syndicat SE-UNSA, il faut repenser l'organisation.
3: Quand on est dans des conditions qui sont difficiles, ben souvent ça prend plus de temps. Quand, par exemple, pour le brevet, le ministre annonce que les corrections pourront se faire à domicile si sur les centres, les conditions climatiques ne sont pas réunies, qu'il fait trop chaud. Mais ça nécessite derrière de s'articuler en équipe et donc ça nécessite du temps supplémentaire. Et c'est peut-être tous ces éléments-là qui n'ont pas été suffisamment travaillés parce que manque d'anticipation et manque de temps. Après, tout ce qui a été report sur les matinées a plutôt bien fonctionné puisque c'était les heures les moins chaudes, mais ça restait quand même chaud. Et c'est plutôt en ce sens-là que la réorganisation des années prochaines devrait être travaillée.
2: Les épreuves du brevet se poursuivront lundi. Les températures devraient être un peu plus clémentes. Le bilan des noyades s'aggrave en France. 55 personnes sont mortes depuis le début de la vague de chaleur. Selon la ministre des Sports, Marina Ferrari, 65% de ces noyades ont eu lieu sur des points de baignade non surveillés ou non autorisés. Le gouvernement craint une aggravation de ces chiffres. Les précisions du procureur de Narbonne après le décès d'un jeune homme de 17 ans lynché par 5 jeunes vendredi dernier. Tous sont mis en examen pour assassinat après un guet-apens mortel qui n'a, selon le parquet, aucun lien avec un motif d'ordre racial. Le mobile demeure pour l'instant inconnu. Et puis le dernier match de poule de l'équipe de France de football à la Coupe du Monde. Ce soir, les Bleus déjà qualifiés pour les 16e de finale affrontent la Norvège à Boston à 21h. Voilà pour l'essentiel de l'actualité. Passez une excellente soirée.

Les annonces des manifestations, c'est tout de suite sur Radio Bellevue. Attention, un message important de la part du cercle pongiste d'Anould. En raison de la canicule et pour la sécurité de tous, la soirée ping en famille, initialement prévue samedi, est malheureusement annulée. Mais rassurez-vous, ce n'est que partie remise. Vous pouvez d'ores et déjà noter la nouvelle date prévue. Ce sera vendredi 3 juillet dès 18h. Le programme reste le même. Un grand tournoi convivial par équipe de deux, de la bonne humeur, un barbecue et une buvette fraîche pour vous détendre. Au besoin, vous pouvez appeler le 06 21 37 56 97. Restez au frais ce week-end et rendez-vous vendredi 3 juillet à la salle de tennis de table d'Anould pour faire la fête. Message de dernière minute concernant votre agenda du week-end. En raison des conditions climatiques actuelles, la fête de Luce et son grand thé dansant gratuit initialement prévu dimanche sont malheureusement annulés. Mais pas de panique, ce n'est que partie remise pour célébrer l'été ensemble. L'événement est officiellement reporté au dimanche 12 juillet. Le programme restera exactement le même et se passera à la salle des fêtes de Luce de 14h à 21h sans interruption. Pour vous faire danser, l'orchestre Nostalgia, Sébastien Piara et Jean Farine seront au rendez-vous. Sur place, buvette, grillade et tarte flambée dès 18h30. Pour toute question, vous pouvez appeler le 06 21 77 69 76 ou le 06 08 00 16 91. Vous avez envie de passer un moment en famille ou entre amis? Le comité des fêtes de Rave vous invite à sa grande fête de l'amitié et son traditionnel marché aux puces dimanche 5 juillet. Cette année, l'événement est relocalisé au centre et à la chapelle. Avis aux exposants, l'accueil et l'installation se font dès 6h du matin. Côté tarif, c'est 10€ les 5 mètres et 2€ le mètre supplémentaire. Inscription au 06 36 75 58 29. Tout au long de la journée, les enfants pourront s'en donner à cœur joie dans la structure gonflable. À 11h, place à l'apéritif concert animé par l'harmonie municipale de Bandes-Lavelines. À midi, repas sous chapiteau à 12€ avec jambon à l'os, gratin dauphinois, salade et dessert. Une restauration rapide est également proposée. Dès 16h et jusqu'à 23h, grand bal gratuit animé par l'orchestre Cadence. La fête continue en soirée avec la restauration et de savoureuses tartes flambées. Avis aux chineurs et amateurs de bonnes affaires, pour célébrer la fête nationale, la section détente et loisirs de l'ASCB Bandes-Lavelines vous donne rendez-vous mardi 14 juillet pour son 31e marché aux puces et vide-grenier. Vous souhaitez faire de la place chez vous, les réservations sont ouvertes pour exposer. Tarif 10€ les 5 mètres et seulement 2€ le mètre supplémentaire. Attention, vous avez jusqu'au 10 juillet au plus tard pour réserver vos emplacements. Pour les exposants, le vide-grenier ouvrira ses portes dès 6h. Et pour passer une journée parfaite en famille ou entre amis, une buvette et une petite restauration complète vous attendent sur place. Pour tout renseignement et pour vous inscrire, un seul numéro, le 06 12 55 33 78. Le 2 août, Neuville-sur-Fave sera en fête et organise son grand vide-grenier annuel. N'attendez pas le dernier moment, vous pouvez d'ores et déjà réserver vos emplacements. Le tarif est à 2€ le mètre. Pour les exposants, l'accueil débutera dès 6h. Les places sont limitées et les réservations obligatoires avant le 28 juillet. Pour vous inscrire ou obtenir plus d'informations, vous pouvez appeler le 06 09 59 35 50 ou le 06 08 55 03 45. Et si vous profitiez de votre mercredi après-midi pour faire une bonne action, la boutique de la Croix-Rouge à Provenchères-sur-Fave est ouverte tous les mercredis de 13h30 à 15h30. Elle se situe juste derrière l'ancienne poste. C'est l'endroit idéal pour trouver des vêtements pour toute la famille, des chaussures, de la déco de seconde main, des livres ou encore des jouets.
En plus de faire une bonne affaire, sachez que l'équipe réceptionne également vos dons sur place pour leur offrir une nouvelle vie. C'est bon pour la planète, pour votre budget et pour l'entraide locale. On compte sur vous. Si vous aussi souhaitez passer votre annonce à l'antenne de Radio Bellevue, n'hésitez pas, appelez-moi au 03 29 57 37 74 du lundi au vendredi.

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2: Bonsoir à tous, ravi de vous retrouver comme chaque vendredi, en espérant que vous avez passé une agréable semaine. Pour vous détendre cette soirée que nous allons passer ensemble pendant 2h30 dans la joie et la bonne humeur, j'ai à vous proposer pour cette première demi-heure Christophe Maillet, Trio, Louane, Claudie Capello, Johnny Hallyday. Mais bien sûr, c'est la surprise, installez-vous. On va commencer avec Star Academy, avec la musique. Une excellente soirée et merci à vous d'avoir choisi. Bien.

0: On avait tout à l'heure Johnny Hallyday avec « Un jour viendra » en 1999 et à l'instant Calogero 1987. Nous allons poursuivre avec Trio ainsi que Christophe Maé, Les gens. Je vous souhaite un très bon moment en ma compagnie.
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Après avoir écouté Claudio Capeo avec Ta main, les prochaines minutes sont consacrées à deux grands duos. Il s'agit de Véronique Sanson avec Vianney, ainsi que Vita et Slimane, Ça va, ça vient.

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Si c'était à refaire avec Céline Dion en 2016, et juste avant, c'était Enrique Iglesias avec Duel El Corazon. Nous poursuivons avec Richard Anthony, le Twist Again, en vous souhaitant une agréable soirée.

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Et c'est en 1964 que Gilbert Bécaud nous a interprété cette superbe chanson Nathalie. Et c'est avec Clara Luciani ainsi que Amel Bent, Si on te demande, que nous allons poursuivre cette émission des années 60 à aujourd'hui.

Et c'est avec Tony Carrera et Este Savolati que nous allons terminer cette première partie de l'émission. Et dans quelques instants, de retour avec Amir. À tout de suite.

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0: minutes avec toi.
1: 5 minutes avec toi. Quant à moi, je vous propose de passer encore 1h30 ensemble, toujours dans la joie. Et j'espère que vous êtes toujours aussi bien installés. Vous qui venez d'arriver sur Radio Bellevue, soyez les bienvenus.

Toutes les machines ont un cœur avec Maël. À suivre, M. Pokora, Florent Pagny, ainsi que Bernard Lavillier, Mélodie Tempo Harmonie sur Radio Bellevue.

Après cette chanson de Elton John en 1995, c'est avec cette superbe voix qui nous a quittés trop tôt, Grégory Lemarchal, avec Écrit l'histoire. Je vous souhaite une excellente soirée à l'écoute de Radio Bellevue.

Au Père éternel, Georges Brassens avec chanson pour l'Auvergnat en 1954. Nous allons rester encore quelques minutes dans le même registre et c'est avec Georges Moustaki, le Métèque, que nous allons poursuivre cette émission en vous souhaitant une agréable soirée.

collectif métissé, laisse tomber tes problèmes et viens nous rejoindre sur Radio Bellevue. Nous sommes en train de passer une superbe soirée. Nous sommes ensemble jusqu'à 22h30. Nous sommes déjà le week-end et c'est avec Daniel Balavoine, mon fils, ma bataille, que nous allons poursuivre ce petit moment très agréable.

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en ce moment sur Radio Bellevue. Profitez des meilleures chansons des années 60 à aujourd'hui. Nous sommes ensemble jusqu'à 22h30. On va écouter Alain Barrière. On se retrouve juste après pour la dernière demi-heure de cette émission. À tout de suite.

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The Fool avec Gilbert Montagné en 1971. Bienvenue si vous nous rejoignez pour cette dernière demi-heure de l'émission Les Tubes des années 60 à aujourd'hui. Nous allons continuer avec Michel Delpech, Dalida ainsi que Laurie, partie pour Zouké. Allez, c'est parti les amis, en vous souhaitant une agréable soirée.

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0: Et nous sommes en 1971 avec Michel Delpech pour un flirt avec toi. Dans quelques instants, ça sera Boulevard Désert en duo avec Vianney. Mais tout de suite, Patrick Bruel, lequel de nous ?
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Nous sommes en 1957 avec Elvis Presley et juste avant, c'était Bob Marley. Et voilà les amis, cette émission touche malheureusement à sa fin. J'espère que vous avez passé un moment agréable en ma compagnie. Si c'est le cas, eh bien on se retrouve vendredi prochain à partir de 20h. Et comme dirait Dalida, j'attendrai. Oui, on va attendre sagement et surtout, on attend également demain matin à partir de 9h30 pour les dédicaces week-end. Bye bye, très bonne nuit et à très vite sur les ondes de Radio Bellevue.

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